0: Tu peux pas m'en faire ça.
1: Charlie, ready to make a call, see if you can get any contact.
2: Yep, we'll try again.